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2: Coucou la famille, je suis ravie de vous retrouver ce dimanche pour votre moment détente sur Channel Africa. Bienvenue dans Mix Vibration. Moi, c'est Annie Calongi et je vous embarque pour près de 50 minutes de pur enjaillement au programme de la bonne musique africaine ainsi qu'une conversation chaleureuse, inspirante, passionnante et sans filtre avec notre personnalité du jour. On se retrouve juste après le journal de Joël Kabungu. Bonjour Joël.
3: Bonjour Annie.
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3: Mesdames, messieurs, bonjour, bienvenue à cette nouvelle édition qui s'ouvre en Sierra Leone. Des réunions préparatoires du 69e sommet de la CEDEAO débutent ce dimanche 12 juillet avant la rencontre des chefs d'État prévue pour le dimanche juillet prochain. C'est la première fois que le pays accueille ce type de sommet régional et les autorités n'ont pas lésiné sur le moyen tels qu'une logistique renforcée, de nouvelles infrastructures et surtout une salle de conférence construite à Lungi pour l'occasion. La présidence sierra-léonaise a indiqué dans un communiqué que la nouvelle salle de conférence devant accueillir les délégués et fins prêtres située près de l'aéroport international, un choix jugé stratégique car les délégations pourront être accueillies directement à proximité de leur point d'arrivée sans avoir à traverser la baie pour rejoindre Freetown. L'opposition a quant à elle estimé que le sommet aurait pu se tenir dans la capitale avec des infrastructures déjà existantes. Il faut noter que c'est la première fois que le pays accueille un tel rassemblement international. La dernière en date était réalisée en 1980 lorsque la Sierra Leone avait accueilli un grand sommet continental, celui de l'Organisation de l'Unité africaine, l'enceinte de l'Union africaine actuelle. Au Mali, l'armée a annoncé un bilan provisoire faisant état d'une trentaine de soldats tués, d'une soixantaine de blessés et de plus d'un millier d'assaillants neutralisés à l'issue des opérations menées du 4 au 9 juillet. Selon le chef d'état-major général des armées maliennes, le général de division Élisée Jean Dao, une trentaine de militaires ont été tués et une soixantaine d'autres blessés, dont certains gravement. Les opérations ont été lancées après les attaques simultanées contre les garnisons d'Aguel-Oc, Anéfis, Gao et Sévané, ainsi que contre l'établissement pénitentiaire de Kenyeroba. Le général Dao a également fait état de la destruction de 14 véhicules blindés, de 24 véhicules équipés d'armes lourdes, de plus d'une trentaine de véhicules tactiques et d'environ 300 motos. Le terme « neutralisé » employé par l'état-major ne précise toutefois pas la part des combattants tués, blessés ou capturés.
4: Dans un communiqué publié le mardi, l'état-major général des armées indiquait que les opérations aéroterrestres coordonnées des FAMA et de leurs partenaires se poursuivaient dans la zone d'Anéfi. Il faisait état de 35 frappes aériennes et de plus de 200 combattants neutralisés, ainsi que de la destruction de plusieurs véhicules blindés, pick-up et motos. Selon l'armée, les opérations menées le 6 juillet avaient permis de détruire 5 véhicules blindés, une vingtaine de pick-up et une centaine de motos appartenant aux groupes armés engagés dans les combats. Dans son dernier communiqué, l'état-major affirme également qu'un important convoi logistique en provenance de Gao est arrivé à Anéfi vendredi après des actions aéroterrestres destinées à sécuriser l'itinéraire et l'accès à la localité.
3: Nigeria, la présidence a annoncé samedi la libération par les forces de sécurité de 44 élèves et professeurs enlevés au mois de mai dans l'état d'Oyo, dans le sud-est du pays, à 300 km de Lagos, une zone jusqu'alors épargnée par des attaques de groupes armés, des djihadistes ou encore des bandits spécialisés dans les enlèvements contre rançon. Dans une vidéo partagée par la présidence nigériane, on y voit une dizaine d'enfants, certains encore dans leur uniforme d'écolier. C'est partagé partageant des gâteaux apportés par des soldats qui viennent tout juste de les secourir après 56 jours de captivité dans la forêt du parc national d'Oyo. Selon un communiqué de l'armée nigériane, la libération des otages est intervenue après la mobilisation depuis plus d'un mois de plusieurs agences de sécurité dont l'armée de l'air et des services de renseignement. Leur opération aurait permis d'identifier les auteurs de l'enlèvement des terroristes affiliés à Boko Haram, selon le gouvernement nigérien. Les forces de sécurité ont ensuite démantelé leur réseau, notamment logistique, avant que de multiples arrestations les désorganisent. Voilà, par cette note que se referme cette édition de la page d'actualité dominicale. Merci de l'avoir suivi. Je remets le micro tout de suite à Annick Allongy pour continuer avec vous dans l'ambiance dominicale. Au revoir.
4: Le président de la commission a toutefois estimé que les cadres...
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2: Merci Joël Kabongo.

nous débutons notre randonnée musicale ici en Afrique du Sud. Et c'est pour écouter la chanson Souka que nous propose Reya Gopani.

0: Voilà, nous étions en train de savourer un tube d'Amapiano et des musiques électroniques proposées par l'artiste Reyago Pane. Le titre, c'est Souka, qui veut tout simplement dire bouge ou pousse-toi en zoulou ou en xhosa. Et c'était pour vous inviter, chers auditeurs, à bouger, à danser, n'est-ce pas, avec nous ce dimanche. Il est 17h10 minutes, nous allons prendre une pause publicitaire.
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1: De retour dans ce studio, nous amettons d'Auckland Park en Afrique du Sud. Il est 17h12. Nous allons retourner en musique. Et cette fois-ci, nous nous rendons au Mali pour savourer la chanson Oréchi.

Voilà, c'était un autre rythme entraînant, n'est-ce pas, pour vous accompagner dans cette belle ambiance du dimanche. J'espère que la chanson vous a fait plaisir. Elle nous a été proposée par l'artiste Seydouché du Mali. Le titre de la chanson, c'est Ogechi. J'espère que la chanson a fait plaisir à Lucie Moseka qui est en train d'écouter Mix Vibration depuis Rosettenville en Afrique du Sud. Je fais également coucou à Franklin Kalambay qui nous écoute depuis Western Cape et également à Fatih Elonga qui écoute Mix Vibration depuis Rastenburg. Et je fais également coucou à Rajmo Diao qui nous écoute depuis Dakar au Sénégal. J'espère que la chanson Ogechi de Seydouché vous a fait plaisir, chers auditeurs. Alors, c'est un single qui l'a sorti officiellement le 5 août 2024. Et le style, vous l'avez compris, les amoureux de la musique, les mélomanes, vous avez compris, c'est de l'afrobeat et de l'afro-mandingue. Un mélange, hein, n'est-ce pas? Un mélange de la musique urbaine malienne, du rap et également de la musique traditionnelle malienne. Et c'est pour le plaisir de tous nos auditeurs, tous ceux qui sont connectés au www.channelafrica.co.za pour écouter Mix Vibration. Je vous rappelle notre numéro WhatsApp pour ceux qui ne le connaissent pas. C'est le +27 66 408 87 42. Vous pouvez nous écrire, envoyer des messages ou des notes vocales afin de nous dire quelle chanson vous aimeriez que nous puissions jouer pour vous ou bien nous dire à qui vous aimeriez dédicacer cette chanson et nous allons la jouer pour vous. Ou bien envoyer, n'est-ce pas, des messages de vœux à tous vos proches qui célèbrent leurs anniversaires, tous ceux qui célèbrent pendant ce mois de juillet, cette semaine, ou la semaine prochaine, ou bien la semaine dernière. En tout cas, nos micros sont ouverts pour vous, chers auditeurs, afin que vous puissiez leur souhaiter des meilleurs vœux à l'occasion de leurs anniversaires. Oui, vous pouvez aussi souhaiter des meilleurs vœux, n'est-ce pas, à l'occasion des anniversaires de mariage ou bien à l'occasion des célébrations, des événements heureux, mariage, naissance. En tout cas, les micros de Channel Africa, nos micros sont ouverts. Nous retournons en musique, il est 17h18. Avant d'annoncer notre invité de ce dimanche, nous allons retourner en musique et cette fois-ci, c'est pour savourer cette merveilleuse chanson de Fatoumata Diawara. Elle nous chante Nterini.

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1: Voilà, nous écoutions Terini de Fatoumata Diawara. Il est 17h22 dans ce studio. Notre personnalité du jour est un artiste, compositeur et rappeur hors pair. Véritable pionnier de la scène urbaine et considéré comme l'un des artistes les plus talentueux de sa génération. Il fait vibrer le public depuis plus de 20 ans avec ses textes engagés et ses fusions musicales uniques. Il s'appelle Waraba et il est en ligne de Belgique avec nous. Bonjour Waraba, bienvenue à Mix Vibration.
2: Bonjour Annie, comment vous allez?
1: Nous allons très bien, merci, et vous-même?
2: Ah ouais, je vais très bien. Merci beaucoup pour l'invitation, ça me va droit au cœur. Merci, c'est super. Je suis très content d'être là parmi vous.
1: Le plaisir est partagé en tout cas. Alors, pouvez-vous vous présenter amplement à nos auditeurs qui vous découvrent aujourd'hui?
2: Ok, moi je me nomme, en fait, mon nom d'artiste est Waraba. Donc, j'ai commencé à faire à la musique depuis très longtemps, depuis mes 12 ans. Donc, j'ai eu à faire beaucoup, beaucoup de collaborations entre l'Afrique et l'Europe. Mon premier album est sorti en 2006. Et depuis lors, je continue à travailler. Je continue à sortir des projets, des singles et à faire des tournées. Donc, j'en suis là, je lâche pas l'affaire et je suis quelqu'un de très très très passionné par la musique et donc c'est je suis là, je suis voilà, donc c'est ça quoi.
1: Parfois c'est difficile hein de se présenter ou se décrire soi-même.
2: Oui, justement. C'est pas trop facile de parler de soi.
1: Alors, on va essayer de vous aider, n'est-ce pas, à vous parler, nous parler de vous. En répondant, bien sûr, à ces questions. Nos auditeurs vont pouvoir vous découvrir vous-même. Vous allez pouvoir enfin expliquer pouvoir vous présenter comme il le faut. Alors, donc, comme vous venez de le mentionner vous-même, vous avez commencé le rap à seulement 12 ans. Et c'était, vous aviez le nom de Big Power.
2: J'avais le nom de Big Power.
1: En Mauritanie. Dites-nous, quel regard portez-vous aujourd'hui sur le jeune Brahim Alioune Fall, qui est votre nom propre, de cette époque sur ses rêves?
2: Aujourd'hui, je sens que j'ai gagné beaucoup plus de maturité par rapport au texte, par rapport à la vie et tout ça, et donc ça se sent dans ma musique, parce qu'avant j'étais beaucoup plus on va dire hardcore, et maintenant je me sens beaucoup plus posé, je mets beaucoup plus les textes en avant, et avant, bon, il y a toujours, j'aime bien quand j'écris, j'aime bien faire j'aime bien mettre le flow, la technique et tout ça. Mais aujourd'hui, je privilégie le texte. Donc c'est ça. Donc j'ai grandi, je veux dire, entre temps. Donc ça se sent dans mes textes. C'est ce regard-là que j'ai envers moi. Je sens que je suis beaucoup plus mature dans ma musique.
1: Et quand vous avez commencé, le hip-hop n'était pas très populaire en Mauritanie.
2: Non, c'était pas populaire, et c'est vrai que c'était difficile, parce que déjà on était vu d'un angle qui n'était pas ça. les gens ne nous comprenaient pas, et donc ils nous voyaient dénoncer le système et tout ça. Au début, ils ne comprenaient pas, mais après il y a eu tellement de jeunes qui se sont vus dans ce que nous faisions, et après ça a pris. Mais il est vrai qu'au début, c'était pas facile, genre en Mauritanie, République islamique, pour eux, la musique, c'est un peu,
1: Vous avez quand même pu imposer ce style ou ce genre.
2: Justement, musical. Ouais, on a pu s'imposer et la chance que j'ai eue, c'est que depuis mes débuts, j'ai toujours voulu me démarquer. J'ai toujours voulu faire un style qui est différent de ce que l'on voit. Et ça a fait que j'ai été remarqué très tôt. À l'âge de 15 ans, j'ai eu le succès. Et tout le monde venait de découvrir quelque chose qu'il n'avait pas vu avant. Parce qu'avant nous, il y avait, je veux dire, deux générations ou une génération. Nous, on fait partie de la deuxième. Et quand je suis arrivé, donc ils voyaient quelque chose de différent. Et même quand je partais au Sénégal, au Burkina, Togo, Bénin, un peu partout où on a tourné, donc le style que j'ai apporté, ça c'est que les gens voyaient quelque chose de différent et ça fait que les gens m'ont remarqué.
1: Et votre nom de
2: Ouais.
1: scène, Ouaraba, signifie
2: Oui.
1: lion en Bambara.
2: Lyon.
1: Pourquoi ce choix de
2: Oui.
1: langue et de symbole et comment ce nom a-t-il influencé votre attitude dans l'industrie musicale?
2: En fait, justement, parce que c'est un nom, pourtant c'était comme ça, avec un ami, on parlait, et il m'a dit, boy, t'es un vrai Waraba, et ça sonnait bien dans mes oreilles, et je lui ai demandé, qu'est-ce que ça veut dire Waraba? Et il m'a expliqué, ça veut dire un lion, et j'ai fait la liaison entre power et le lion, donc le lion est puissant, et je me suis dit que ça sonne beaucoup plus africain,
1: OK.
2: et pourquoi pas utiliser. Donc c'est ça. Donc c'est
1: Oui.
2: pour ça, Big Power, je vois, c'est beaucoup plus occidental, américain et tout ça. Et j'ai voulu quelque chose qui sonne africain. Donc si on entend Waraba, on sait que ça vient de l'Afrique. Et pour
1: Donc,
2: moi,
1: oui, allez-y.
2: Ouais. Donc pour moi, Waraba, c'est quelque chose que je représente. Parce que pour moi, tous les jeunes africains, c'est des Waraba. Et c'est des gens qui se battent pour s'en sortir. Donc je représente ce type de gens-là.
1: C'est
2: Donc
1: lion,
2: c'est ça.
1: les lions
2: Ouais,
1: africains.
2: c'est ça. Il y a les lions africains.
1: Et vous êtes le roi des lions, le roi lion,
2: Oui, c'est ça. Yes, le roi lion.
1: le roi de la forêt, alors.
2: Yes,
1: Ah.
2: c'est ça.
1: Alors, votre premier album, Waraba, votre album solo, intitulé
2: Oui.
1: Yomboul, vous l'avez
2: Yomboul,
1: sorti
2: ouais.
1: en 2006, comme vous l'avez mentionné plus tôt. Il est resté
2: Ouais.
1: gravé dans les mémoires. Qu'est-ce qui a fait la
2: Effectivement.
1: force de cet album à sa sortie et comment a-t-il changé votre vie?
2: Oui, cet album, on l'a travaillé vraiment, vraiment, on a pris le temps. Et on a travaillé sur les textes, le style et tout ça, de comment on voudrait aborder Yomboul. Parce que Yomboul veut dire que c'est pas facile. Donc c'était donc
1: C'est
2: on a
1: en quelle
2: travaillé
1: langue?
2: sur ça.
1: En Pula?
2: C'est un Wolof.
1: En Wolof,
2: C'est
1: oui.
2: un Wolof, ouais. Ça veut dire que c'est pas facile. Et que donc c'est un album qui est conscient, engagé. Quand l'album, j'ai eu affaire aussi des featuring comme avec Massa Sy du Gabon, Awadi du Sénégal, et à Kool Koxis aussi, donc qui est du Sénégal, et il y a d'autres artistes aussi de la Mauritanie et du Mali. Donc c'est un album, quand l'album est sorti, ça a été très bien accueilli. Et comme je disais, il venait d'entendre quelque chose de nouveau, côté texte, côté style, côté flow. Donc, ça fait que ça a capté et c'est resté gravé jusqu'à présent. C'est classé parmi les albums classiques de la Mauritanie. Et ça m'a ouvert des portes aussi. Ça fait que j'ai rejoint le collectif Aura, Artistes Unis pour le rap africain. Donc c'est ça. Donc c'est ça. C'était un projet que genre qu'on a fait, qui a été financé par Plan International. C'était pour les droits de l'enfant. Et ils ont choisi un peu la crème du rap africain à ce moment-là. Et j'en faisais partie. Et donc avec eux, on a tourné beaucoup, beaucoup, beaucoup. Et on a fait beaucoup de vidéos, beaucoup d'ateliers, beaucoup de séminaires, beaucoup de. Franchement, ça a ouvert beaucoup, beaucoup de ponts, cet album-là. Ouais.
1: Et le projet avec le collectif Aura, ça vous a ouvert des portes. Qu'est-ce que
2: Oui,
1: ça vous a
2: aussi.
1: donné
2: Oui, aussi.
1: concrètement?
2: Concrètement, ça m'a donné. J'ai gagné le respect de beaucoup d'artistes de la sous-région, les icônes par exemple, parce que jusqu'à présent, on garde de bons liens, et ça fait que à chaque fois qu'on parlait, parfois on partait en tournée avec Aura, et bon, nous quand on venait, il y avait tout le monde qui venait, tous les promoteurs et tout ça, et après les concerts, ils viennent vers moi pour signer avec moi un contrat pour que je revienne prochainement tout seul. Donc
1: Wow.
2: ça fait que
1: Donc ça
2: ouais,
1: vous a
2: c'est ce
1: apporté
2: que
1: les
2: ça m'a
1: contrats, le
2: des
1: respect,
2: contrats, hein, le respect,
1: le
2: franchement,
1: succès,
2: et le succès, oui, c'est ça.
1: l'argent.
2: Et l'argent, oui aussi. Ouais, j'ai gagné beaucoup d'argent.
1: Wow. Non, mais vraiment, vous
2: Ouais,
1: êtes
2: c'est
1: honnête,
2: ça.
1: hein? Vous allez partager avec
2: Bah,
1: nous cet argent vers la fin de cette émission, en tout cas. On va envoyer le le numéro de
2: c'est
1: compte.
2: sûr et certain. C'est juste ça, j'ai juste besoin de ça.
1: Vraiment,
2: Et
1: avant
2: comme
1: la
2: ça,
1: fin
2: on
1: de
2: fait les
1: l'émission,
2: transferts.
1: on va communiquer. Hein?
2: C'est sûr et certain.
1: Hein? J'espère que l'argent est toujours là. Vous
2: Yeah.
1: n'avez pas tout fini seul. Hein?
2: Bon, non, j'ai pas tout fini seul. J'ai pas tout fini
1: D'accord,
2: seul.
1: Baba. Nous allons prendre une petite pause et
2: OK.
1: nous allons savourer cette chanson. C'est Move Again.
2: D'accord.
1: Est-ce que Move
2: Yeah,
1: Again fait
2: move again,
1: partie
2: right?
1: de l'album Yumbul? Non,
2: Il
1: non,
2: fait
1: ça c'est
2: partie
1: récent, hein?
2: de... Moi, c'est
1: C'est
2: récent,
1: récent.
2: ouais, c'est
1: D'accord,
2: récent.
1: d'accord. Proposons-la à nos auditeurs et puis on va vous revenir
2: OK.
1: pour en parler, d'accord?
2: D'accord, tantôt.

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3: Waraba, nous sommes de retour à vous.
4: Hey, je suis là.
3: Move again.
4: Yeah.
3: C'est quoi le move message again, right? Que vous voulez qu'il a à travers cette chanson?
4: Ok, move again. Le message c'est de, je parle de la musique, de ce que du bonheur que ça peut apporter aux gens. Vous voyez, donc à travers la musique, on comment je vais dire, on apaise les cœurs. Mm-hmm. À travers la musique, on fait bouger les gens, on fait oublier les soucis. Mm-hmm. Et j'ai dit aussi que y a pas de blanc ou de noir ou de couleur et tout ça. La musique nous unit, quoi. Donc c'est ça. C'est un langage universel. Donc à travers ça, on fait bouger, on fait move again, move a new guise veut dire laisse-moi te voir bouger. Ouais, c'est ça, tu vois. Ouais, donc c'est ça. Oh, yeah. Donc ça parle de ça. En gros, le message c'est ça. On parle du bonheur que la musique
3: procure.
4: Procure, c'est ça.
3: Ouais,
4: c'est
3: parlant
4: ça.
3: De langage,
4: la joie et tout ce qui va avec.
3: Vous mélangez avec fluidité le Wolof,

0: Ça, c'est un choix. Je dirais que c'est une vocation. C'est quelque chose qui me tient à cœur. C'est quelque chose qui me tient à cœur. Je veux vraiment voir les gens unis. Je veux, à travers mes textes, ça, c'est, franchement, c'est quelque chose qui me tient à cœur. De voir, qu'il y ait plus de barrières, et que tout le monde soit, que ça passe, quoi. Voilà, qu'il n'y ait plus de barrières entre les pays et tout ça, quoi. Donc ça, c'est quelque chose qui me tient à cœur.
1: Et quand vous voyez des jeunes, des communautés différentes chanter vos morceaux dans différentes langues, n'est-ce pas, d'une seule voix, dans des concerts, hein,
0: C'est ça, ça fait trop
1: vraiment.
0: plaisir, ça.
1: Alors vous
0: Ça fait trop
1: sentez que
0: plaisir.
1: vous accomplissez votre mission de réconciliation
0: Justement.
1: quelque part.
0: Justement, vous avez tout compris. Vous avez tout compris.
1: Vraiment. Alors, vous
0: Donc,
1: passez. Oui, allez-y, allez-y.
0: ouais, donc je disais que c'est ça, quoi. Vous avez tout compris, et ça a toujours été parmi mes combats. Et je vois que les gens, ils commencent à comprendre. Il y en a, parce que chez nous, on a 4 ou 5 communautés, et il y a toujours eu ce problème-là. Et donc, moi, je me suis dit qu'à travers la musique, on peut, d'ailleurs, le prochain projet, j'ai invité des gens qui chantent, qui rappent en plusieurs langues. C'est une façon de montrer, sans pour autant le dire, de montrer qu'on doit être unis, qu'il n'y a pas ces trucs de barrière-là,
1: Il n'y
0: ça
1: a
0: ne
1: pas de
0: fait que,
1: division, pas de barrière.
0: C'est ça,
1: Nous
0: quoi.
1: sommes un même peuple
0: Oui, c'est ça. Nous sommes
1: africain.
0: un même peuple
1: Pas seulement
0: africain.
1: africain, je peux dire que nous sommes tous un même peuple, blanc,
0: Oui.
1: noir, n'est-ce pas?
0: Noir et tout ça. Oui, effectivement.
1: Et
0: Effectivement, parce
1: sur le
0: que.
1: plan musical, oui, allez-y, je sens que vous avez beaucoup à dire sur à ce sujet, oui, allez-y.
0: Ouais, c'était juste pour donner un exemple, parce que quand je suis arrivé ici, j'ai connu un groupe qui s'appelle, non, après on a créé le nom, donc ça existait déjà, Mangrove, et j'ai intégré le groupe. Donc c'était dans un autre style musical, funk, afrobeat, pop, rap et tout ça. Et moi, je rappais que en Wolof. J'ai voulu tenter ça. Et les autres, c'était des musiciens, des gens très connus aussi. Mais quand j'ai rejoint le groupe, la première scène qu'on a fait, juste après, on a eu un label qui a signé un contrat. Et ce que les gens ont aimé dans ce projet, c'est que j'ai rappé en Wolof. Et que les gens, les autres, c'était belge, et ça a matché. Donc
1: Vraiment.
0: moi, quelque part, j'ai dit waouh,
1: Ça s'est bien marié facilement.
0: ça s'est bien marié. Donc avec ce projet, on a tourné on a fait presque tous les festivals ici en Belgique. On a fait un EP, on a fait des TV, on a fait des radios. Et ce qui était bien, c'est que ça ressortait toujours le Wolof. Donc c'était aussi pour montrer qu'on ne doit pas rester dans genre, moi il faut que je rappe en telle langue pour que je perce. Non, non, tu peux faire avec ce que, si tu sens rapper en anglais, fais-le. Si tu sens chanter en
1: Tu peux
0: français ou en
1: chanter,
0: autre
1: ouais.
0: langue, ouais, toutes ces langues-là qu'on a, moi je dis que c'est une chance et c'est de la richesse. Donc il faut pas être bloqué, stagné quelque part par ça. Donc
1: J'ai suivi une artiste qui disait un jour que les langues ne sont pas comment?
0: Une
1: Ne
0: barrière.
1: servent pas à diviser, mais c'est un pont, en fait, entre les cultures,
0: Justement.
1: entre, ouais, c'est ça.
0: Justement, justement, effectivement, effectivement, elle a parfaitement raison. Et ça, moi, j'y crois fort.
1: Ouaraba, vous avez passé justement une longue période en Belgique où vous avez notamment enregistré votre EP Ogun Ferai. C'était en 2020.
0: Oui,
1: Dites-nous
0: 2020, oui.
1: en quoi l'éloignement de votre

0: votre terre natale, la Mauritanie, a-t-il
1: Mmh.
0: transformé votre écriture et votre vision du monde? Est-ce que ça a vraiment influencé votre façon d'écrire et de voir le monde, cet éloignement?
1: Oui. Franchement, ça m'a, waouh, je vois le monde autrement. Il y a des choses que j'avais en moi. Par exemple, j'avais des doutes parfois sur certaines choses. Mais quand je me suis éloigné de tout ça, ça m'a donné des certitudes que, OK, ici, c'est bon, je suis sur la bonne voie. Ici, non, il faut que je fasse ça. Mais franchement, ça a changé, ça a influencé ma façon de voir le monde. Et ça a influencé aussi, même le fait que de ce dont on parlait tout à l'heure là, créer ce mix là, parce que c'est quelque chose que j'ai toujours voulu. J'aime les challenges aussi. Parce que dans ma tête, je me
0: Mais
1: dis
0: bien
1: que,
0: sûr, vous êtes un lion.
1: ouais, c'est ça,
0: Le
1: c'est
0: lion aime
1: ça.
0: les challenges parce qu'il sait qu'il est le
1: Le
0: plus fort.
1: challenge, pas.
0: Hein? Il est le roi de la jungle.
1: Ouais,
0: Vraiment.
1: justement, c'est ça. Et pour moi, dans ma tête, impossible, non, c'est ça, c'est, non, non, il faut que j'y vais, je le fais.
0: Impossible,
1: Et
0: c'est
1: c'est
0: un mot
1: ça.
0: impossible dans votre langage,
1: Pour moi,
0: dans votre
1: ouais, c'est
0: vocabulaire.
1: ça. Yeah, c'est ça.
0: Vraiment, c'est une bonne
1: Pour moi,
0: chose.
1: c'est possible et c'est comme ça, j'y crois et j'y vais.
0: Ouais.
1: Donc, ça a changé franchement beaucoup de ma vision de voir le monde, ma façon d'écrire et ma façon aussi d'aborder les sujets, les projets, de comment m'organiser et tout ça. Ça change beaucoup de choses, franchement,
0: On vous
1: ouais. Mmh.
0: connaît pour votre style sans langue des bois. Là, je pense que c'était
1: Ouais.
0: même déjà avant d'aller en
1: Mmh,
0: Belgique.
1: mmh.
0: Dans vos morceaux,
1: Bah
0: vous
1: oui, ça
0: dénoncez
1: c'est
0: la
1: sûr.
0: corruption, le népotisme ou les
1: Mmh,
0: failles du système de
1: mmh,
0: santé.
1: mmh.
0: Avez-vous déjà subi de
1: Bah
0: la
1: ouais, justement.
0: censure ou des pressions en Mauritanie à cause de vos textes?
1: Oui, ça oui, parce que j'ai eu à plusieurs reprises, moi, mes concerts, d'ailleurs c'était connu, moi, mes concerts à minuit, la police vient. Et bien arrêter ça. Donc les concerts que je faisais jusqu'à genre les concerts que je faisais et qui pouvaient se terminer sans bobo, c'était dans des lieux privés comme le Centre culturel français. Je faisais beaucoup de concerts là-bas et là donc la police ne peut pas parce que c'est privé. Mais parfois dans les régions, on me prenait en tournée à chaque fois, mais c'est la police qui vient à 0 heure et vient d'arrêter ça. Donc ça, oui, ça, on a beaucoup subi ça.
0: Ils venaient
1: On a beaucoup subi
0: arrêter
1: ça.
0: à cause de vos thèmes ou bien parce que le public était
1: Ouais.
0: incontrôlable.
1: À cause de nos thèmes, et ouais, parfois il y a aussi le public, parfois qui est incontrôlable, mais ils aiment en fait, mais ils font pas de, ils font pas de, ils ne font que, tu vois, kiffer et tout ça. Mais c'était beaucoup plus à cause des thèmes, parce que ils n'aiment pas quand on parle de, par exemple, moi j'ai dans le projet de Aura, j'ai pris le rôle d'un enfant esclave et ça c'est un sujet tabou. Ça existe jusqu'à maintenant en Mauritanie, mais j'ai fait ça exprès, histoire de dénoncer ça à travers cet enfant esclave. Donc c'est ça, il n'aime pas que les gens y parlent de ces choses-là.
0: D'accord, Ouaraba, prenons une autre chanson. Cette fois-ci, nous allons écouter
1: OK.
0: une deuxième page.
1: Aight.
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0: Deuxième page proposée par notre personnalité du jour, Ouaraba. Avant de lui retourner le micro pour qu'il nous explique le message véhiculé dans cette chanson, nous allons d'abord passer le micro à Ayam Chekifou qui est déjà dans ce studio. Bonjour Ayam.
1: Bonjour Annie Kalonji. 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
0: Merci Ayam. Retrouvez-la tout à l'heure sur Zili Pendoa. Ouaraba, nous sommes de retour à vous et nous venions de tout à l'heure là de danser, de bouger au son de deuxième page.
2: Ah, oh, ça fait plaisir ça.
0: Alors, c'est quoi le message? Qu'est-ce que vous nous dites dans deuxième page?
2: D'accord. En fait, désolé. Deuxième page, c'est donc je fais par exemple allusion à ce qui s'est passé depuis qu'on a eu l'indépendance jusqu'à maintenant. Donc, je dis qu'il est temps que l'on tourne cette page-là pour aller à la deuxième. Et là, j'explique le quotidien des Mauritaniens. Par exemple, des gens qui ont des problèmes de santé et de l'éducation. Je dénonce ça. Je dénonce, par exemple, quand il pleut en Mauritanie, et tous les pauvres sont en alerte parce qu'ils savent
0: parce que les inondations.
2: Les inondations et tout ça, j'en ai parlé. J'ai parlé aussi que des jeunes qui sont mis en prison injustement. Donc, et que là, j'ai dit au président que c'est l'argent du contribuable. C'est ça. Et c'est avec cet argent-là que tu gères l'éducation de tes enfants et de tes parents. Alors qu'il y a tout, il y a le peuple qui souffre. Parce que, en réalité, la Mauritanie n'est pas un pays pauvre, mais très mal gouverné. Donc, c'est ça, c'est
0: un monstre. Aucun pays en Afrique n'est pauvre.
2: N'est pauvre, c'est ce que je veux dire.
0: Ouais. Aucun pays africain
2: qui est pauvre. Ouais.
0: Il n'y a que des
2: juste,
0: dirigeants
2: on est,
0: qui
2: on
0: ont
2: est... ouais,
0: une
2: ouais,
0: mentalité
2: ouais.
0: Pauvre.
2: Ouais, ouais. Pauvre, justement.
0: N'est-ce pas?
2: C'est fort. C'est fort ce que tu viens de dire là.
0: Mais
2: ouais.
0: C'est la vérité.
2: Ouais. On n'est pas pauvre, mais c'est nos dirigeants qui ont la mentalité pauvre.
0: Ouais.
2: Ça, c'est sûr et certain. Donc, en gros, ça parle de ça.
0: D'accord. Ouaraba, malheureusement, nous allons bientôt chuter, n'est-ce pas, le temps qui nous impacte est en train de s'écouler petit à petit. Nous,
2: petit à petit,
0: je peux dire plutôt que ça va vite.
2: Alors,
0: avant de clôturer, dites-nous, vous avez un nouveau projet, n'est-ce pas? Vous travaillez sur un nouveau projet, vous pouvez... Voilà, nous vous offrons la plateforme pour en parler, pour annoncer à nos auditeurs.
2: Merci. Donc, c'est un projet qui s'appelle, en fait, Comeback Tape. Ça, c'était pour signer mon retour parce que je suis resté quelques années quand même sans faire de projet hip-hop. Et là, j'ai sorti le volume 1 et le volume 2 qui est sorti en novembre passé. Et bientôt, le samedi prochain, le 18, le volume 3, il sort. Donc, c'est une trilogie que j'avais promis et ça, je respecte ça. Mais ça va sortir le 18 et vraiment, attendez-vous à bouger. Il y aura du rap, du drill, trap, reggae et tout ça. Et attendez-vous à quelque chose de très fort.
0: Quelque chose de très fort, de très bien.
2: Très fort.
0: Et ça sera le 18 juillet, la semaine
2: prochaine.
0: Le 18
2: juillet, ouais.
0: Et pour ceux qui aimeraient suivre ou bien découvrir cette œuvre, ils peuvent visiter vos pages, n'est-ce pas, sur les réseaux sociaux, Ouaraba,
2: ouais,
0: sur
2: Facebook. Sur les réseaux sociaux, ouais.
0: Également sur YouTube.
2: Ouaraba. Justement, Ouaraba sur YouTube et sur toutes les plateformes. On peut retrouver ça, quoi. Il faut juste taper Ouaraba, Comeback Tape, ou Rising, ou le nom du projet, et on peut trouver ça partout. Sur le net,
0: D'accord.
2: tu vas à Spotify, partout, partout, partout.
0: Vraiment.
2: Ouais.
0: Et Blessed, Blessed, c'est un titre qui fait partie
2: Blessed,
0: du volume 1.
2: yes. Volume 2.
0: Volume 2.
2: Ça fait partie du volume 2.
0: D'accord, nous
2: Ouais.
0: allons le proposer à nos auditeurs à la fin de l'émission.
2: D'accord.
0: Merci, merci
2: D'accord,
0: d'avoir été de
2: merci.
0: notre ce dimanche, d'avoir partagé avec nous votre univers, Ouaraba. Vraiment.
2: Yes. Yes. Merci beaucoup, Annie. Merci pour l'accueil. Je sens que tu es quelqu'un de souriante, sympathique et tout ça. Bless up.
0: Merci,
2: Bless up,
0: merci.
2: bless up, bless up. Ouais.
0: Merci. On sent
2: Ce
0: que
2: fut un
0: vous êtes
2: plaisir.
0: aussi quelqu'un de bien, n'est-ce pas? Le
2: Yes,
0: lion de
2: yes, yes.
0: l'Afrique, le
2: Aïe.
0: roi. Le roi lion. D'accord. Alors, on se
2: Aïe.
0: dit à la prochaine. Vraiment,
2: À la prochaine,
0: j'espère
2: Annie.
0: qu'on pourra faire découvrir à nos auditeurs votre nouvelle,
2: Oui.
0: cette nouvelle, comment, ce nouveau projet que
2: OK.
0: vous allez sortir
2: Projet.
0: bientôt.
2: Bah,
0: Donc, nous vous
2: ouais.
0: lançons déjà l'invitation. Dès que vous êtes prêts, vous
2: OK.
0: pouvez venir
2: Je.
0: le présenter
2: OK.
0: à nos auditeurs. D'accord?
2: D'accord, oui.
0: D'accord. Alors,
2: Merci
0: portez-vous
2: beaucoup.
0: bien et à très
2: Ah,
0: bientôt. Au revoir.
2: vous
0: Merci.
2: aussi, au revoir. À très bientôt. Yes.
0: Voilà, c'était Ouaraba, avec qui nous étions en conversation depuis la Belgique. Il est de la Mauritanie. Il est rappeur, compositeur et chanteur. Il fait de la dancehall, du hip-hop et également de la musique traditionnelle. En fait, un mélange de tout. Il chante en Wolof, en Hassania, français, anglais, Poular. Vraiment des langues qu'on retrouve parmi les communautés de l'Afrique de l'Ouest. J'espère que vous avez vraiment aimé cette conversation. C'est la fin de Mix Vibration. On se retrouve encore dimanche prochain pour un autre épisode. Moi, c'est Annie Kalonji. Je vous souhaite de passer une excellente soirée et une excellente suite de programme sur Channel Africa. Au revoir.

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2: Dans notre segment dédié à la femme africaine, aujourd'hui, nous partons à la rencontre d'une artiste qui fait de la danse un véritable moyen d'expression. Elle nous rejoint en ligne depuis la République démocratique du Congo, Isabelle Amouli, danseuse contemporaine professionnelle depuis 3 ans. Elle évolue entre création en solo et travail collectif au sein de la compagnie Joua, qui a fait sa première apparition officielle samedi dernier en marge de la Journée mondiale de la danse. Isabelle s'est également illustrée sur scène, notamment au Adici Urban Festival. Elle est avec nous pour partager son parcours, son univers artistique et ses ambitions.
3: Je suis une danseuse contemporaine. 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Et là, j'ai dansé juste pour la famille, le fan et la bonne vibe. Et après, c'est à 2023 que j'ai décidé d'en faire une profession. Alors, j'ai décidé de danser pour aider aussi ma communauté.
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1: Oui, la plupart des personnes qui dérangent, la plupart des personnes qui critiquent ne sont pas aujourd'hui à l'intérieur du pays, elles sont à l'extérieur du pays. 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

comprendra ce message de l'ami de ton pèlerinage. 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Je ne parle pas de sa voiture.